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10: Moi, salut Fredo. Moi, salut Laura Maruna et Davidson qui est là avec nous. Et nous saluons tout le monde. Nous comptons retrouver dans le cadre de la finale qui est censé commencer aujourd'hui. Et c'est la France avec sélection
9: marocaine,
10: yo même qui va le gagner pour qu'il soit capable, madame, monsieur, entrer dans la bataille. Mais on a rappelé les amis que deux sélections ont été croisées et dans l'édition précédente là, et dans le cadre demi-finale. Donc jeudi, il retourne croiser encore. Mais il faut que nous disions que dans l'édition 2022, la France a été raison sur 2 goals à 0. Bien que.
9: Est-ce que ça va le buter?
10: T'es laissé jouer, mais la France était contente de faire goal. Mais la France qu'on a regardé aujourd'hui a les plus ou moins amélioré comparativement avec Jean Satéye. Donc nous va connaître peut-être qui ça va se passer aujourd'hui, mais ça qui est certain, faut que Guyon y aller. Lorsque nous dit faut que Guyon y aller, nous va connaître est-ce que c'est dans demi-finale ou encore c'est la caillou, mais quand même à Guyon y aller.
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11: 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Et directeur Zéozé Hulgens, monsieur Akina Kaila avec nous, Lens, et sans oublier tout super connecté yo, et sans plaisir encore, nous sommes capables là dans le cadre et premier quart de finale yo, côté que l'équipe française là, et pas capable d'affronter la sélection marocaine là, et Jean qui est Alex de Yadil, et vle ou pas, faut que Guillaume qui allait, soit dans demi yo, ou bien capable de faire malette yo, ou capable de retourner à la caillou, même Jean Blizzard, l'autre sélection déjà fait. Dans 16e et dans 8e de finale. De toute façon, nous, là, pour faire vivre un bel match de football.
9: Et Davidson, comment nous faisons même?
12: Et en forme, Fredo, et nous saluons Alexis, et Laura Maradona, Lenz, et directeur du Rosier, et DG Daniel, et PDG nous, Josias Mathurin. Et tous les amis qui déjà bel et bien connectés pour suivre belle rencontre match football ça. Et moi espérer que nous pourrons suivre une très belle rencontre. 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
9: 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Point F, déjà fait 3h52 minutes. Donc, on a regardé l'acteur là sous grand écran. France contre sélection marocaine de football là. Nombre de victoires pour deux pays ça yo et nombre de matchs ça yo joué. Pour un total de 6 fois deux pays ça yo joué. C'est 4 victoires pour la France, 2 matchs nuls, 0 victoire pour sélection marocaine de football là. Question qu'a posé Alexis, est-ce que sélection marocaine de football là, Libral fait l'honneur les jodiens? C'est question qu'a posé. Est-ce que Français au même, Libral continue à graver bah là, non mais Marocain yo joué 6 fois. 4 victoires pour la France, 2 matchs nuls. En amical, il était joué en 1988, en date qui était 4 février. France débat Maroc à 2 goals à 1. En amical, toujours 28 mai 1998. Il fait match nul 2-2. Il a partagé une séance de tir au but. Il a fini 6-5 en faveur Maroc. Et toujours en amical, 19 janvier 1999, la France débat Maroc à 1 goal à 0. Toujours en amical, 5 juin 2000, France débat Maroc à 5 goals à 1. Toujours en amical, 16 novembre 2007, UTF 2-2. Et puis, Coupe du Monde 2022 et 14 décembre, dans l'équité de Zeboul, la France s'en débat, sélection marocaine de football, là, par 2 goals à 0, Laura Maradona.
11: Faut que nous rappelions et Fredo, c'est deux sélections et africaines qui va jouer là. Guillaume qui typiquement sorti en Afrique et l'autre là c'est la sélection, je dirais africaine de l'Europe spécialement qui trouve la France. 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
9: Mais Mbappé sont français.
11: Non, donc, là, parle de français de sang et français d'origine. Et son Danleg, grand-parent, c'est en Afrique aussi, ils ont décidé
9: de faire un jeu. 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

Et voilà, c'était l'hymne national pays la France et la Marseillaise, c'est non l'hymne national lui ça. Et c'est le moment où on est capable d'entendre Marocain qui pourra entonner l'hymne national pays.

0: 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Le temps, Alexis, capable de présenter et 22 acteurs.
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0: Vous saluez, Swanson.
2: 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Alexis.
1: Évidemment, alors, pour nos amis, nous, justement, présents dans le cadre des finales, c'est à titre de rappel, puisque nous avons déjà fait ça. En fait, la France face avec Maroc, Français qui gagne Didier Deschamps dans tête. Il a gagné dans la but Marc Maignan. En défense, c'est surtout Dayo Upamecano avec Saliba, maintenant charnière défensive là. Et comme latéral droit, c'est Brahim Jules Koundé avec Lucas Digne, cap madame monsieur à gauche. En terrain, gagne Adrien Rabiot et cap accompagné Yomond Koumanou Koné qui va jouer le milieu récupérateur. Et comme milieu relayeur, nous avons le jeune de Mounta Ousmane Dembélé, et Michael Oliz, Désiré Doué et en attaque, c'est Brel Yomontakou, Kylian Mbappé, cap présent pour France Ayo. Tandis que sélection marocaine, les mêmes qui gagnent en tête, les Mohamed Wabi, et Yabgen Bono dans la but, et en défense de Mountakou, Salahidine, et Gen Mazraoui, qui va jouer comme défenseur central, Jodia, et dans le match précédent, il va jouer comme et latéral gauche, mais Jodia Noué est justement là comme étant défenseur central. Gen Issa Diop, cap présent, madame nationale défense centrale là. Et puis Akraf Hakimi, un bon capitaine dans latéral droit. Il faut que nous disions de terrain, il y a Ayoub Wadi et avec El Ainaoui, cap là. Et El Kanous à présent, Unai présent, Talbi. Et Brahim Diaz, lui-même qui va jouer, madame, monsieur, et comme avant-centre, et Sinda font garder, et très rapidement, on a dit que c'est Facundo Teyo, et c'est monsieur ça lui-même qui gagne, Siflea Nameni, qui c'est un Argentin, bah, ça lui-même qui défend pile par pile, mettre le Maradona Fredo, et en parlant de monsieur ça, qui c'est Abid Central là.
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2: 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Oui, c'est connaît pour la France. 27 minutes. Tout le temps, d'autant des Français ont poussé. 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
0: 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C'est vrai que le match a même à peine commencé, donc 21 minutes, par contre, il y a 3 minutes qui jouent. 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Mais le Maradona.
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2: tête
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2: mais si c'est 8 goals
0: contre football
1: oui mais c'est 8
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1: Encore une fois, nous saluer Zamio et DJ Daniel, merci. Puisque tu as eu un petit panne technique, Zamio a essayé de comprendre ça. Vu avec une faute pluie qui t'a gagné, ça t'a fait que tu as eu un problème satellite. Donc là, DJ Daniel, accompagné de Davidson, essayer de regarder de la mesure possible comment est-ce que capable permettre à ce que nous. Justement retourner pour nous capables permettre à ce que les amis eux mieux suivre et quand ils finissent ça la France et puis le Maroc ces deux sélections ça y est capable garder et comment capable offrir nous un spectacle opère madame monsieur nous saluons tout le monde net et maintenant Madonna Frédéric Sima Lens gain coach Nassim Pierre qui est avec nous et maître Faustin Pierre et c'est ça maître Madonna
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1: oui et Faustin Jelly
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1: évidemment et 55e minute de jeu jusqu'à présent pas aucun goal il y a un match de football côté que toutes les équipes ont plus ou moins regardé et comment yo ka éviter toute possible erreur puisque là
2: maintenant malheureusement
1: et qui passait tout près pour
2: pas trouver le but
1: malheureusement monsieur a il pas avec ballon au fond des filets donc m'a connaissé
2: c'est mauvais est-ce mauvais signe pour la France
1: bon en tout cas c'est ça qu'on connaît et faut gagner y aller
2: oui de toute façon
1: il y a un
2: ball là en demi il y a un ball là caillou
1: oui fait changement va faire changement raté
2: pénal
1: à l'eau aller mais nous pas connaître c'est dans quart de finale
2: il y a gain plus mauvais énergie bon côté français yo parce qu'il y a raté but il y a une pénalité raté.
1: Donc, situation, situation, il est très difficile.
2: Le coach Nassim Dion, on va dire, on s'est appelé que je dis à la. Marco Jean-Bédu, depuis, c'est Argentin qui a
1: arbitré Bouli. Bon, et peut-être ça, mais football, il n'est pas toujours question histoire. Donc, à tout moment, quand on pourrait donner, ou même mieux pratiquement changer.
2: Oui,
1: mais
2: oui,
1: quand
2: oui.
1: même, histoire, il compte pour beaucoup. Parce que il apprend nous et certaines choses. Donc, on va essayer de garder la bonne avec surtout Kylian Mbappé, qui est placé et comme avant-centre. Mais en réalité, pas jamais être comme avant-centre.
2: Non.
1: Ils sont toujours voulés côté
2: ballon. Celui même, et son, comme on a dit, électron libre.
1: Bon, peut-être ça. Peut-être ça.
2: Parce que même en bas, il va falloir nous venir, monsieur. Bon, ce c'est sérieux.
1: Les allées d'équipe de
2: oui.
1: Et le Ramadan.
2: Et qui était dans ça, le directeur, Wilgen Sandirosé, qui est là avec nous, Anel Oasi, c'est qui pas une chance là.
1: C'est un plaisir pour
2: oui.
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2: et, c'est un bon retour pour nous saluer. 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Et bien que les panneaux se disent avec nous, c'est un salle d'attente là.
1: Absolument.
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1: tout à fait et le temps Davidson pour que nous capable remercier partenaire nous hein
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1: Oui, la France qui était ratée ayant coup de préparation, en l'occurrence de Kylian Mbappé, dans 28e yo, et puis il y a Lucas Digne qui était jeune poto dans 45 plus 2. Mais jusqu'à présent, il faut que nous disions que Timar n'a pas monté, il va descendre mettre le Maradona. Et il a joué 59e minute de jeu, 0 pour la France, 0 pour Napalé et sélection marocaine de football. 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
2: Non, t'as défendu quand même, Zami, non, habitué de défendre, non, et là, on va jouer avec français, attention, Béthélien, ça vous écoute, t'as défensif avec Mazaroui, attention, n'a pas très rapidement avec français.

0: problème.
1: Et là, pratiquement 65 minutes de jeu, 1 pour les Français, 0 pour les Marocains. Et là, on regarde les Marocains, ils ont oui, réclamé quelque chose.
0: Exactement. Donc, la France, qui lui-même, grâce avec Kylian Mbappé, malgré qu'il était raté, mesdames, messieurs, il y a un coup de pied de réparation. Mais là, il mettait ballon au fond des filets. N'a pas essayé de dans pour Noé. Est-ce que tu as gagné un petit jeu? Bien avant que monsieur atteigne le ballon au fond des filets. Mais pour le moment présent, Français yo qui gagne, jusqu'à présent, mesdames, messieurs, Français yo qui gagne, avantage là, on va essayer de garder là pour nous, est-ce que Pat Guetta a gagné quelque chose là? Kylian Mbappé, mais là, là, mesdames, messieurs, monsieur a lui-même qui ployé, et Bono, ouh là là, la bagaille, monsieur, c'est un compte faire goal, a fait goal. 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Et Davidson, c'est un goal pour.
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0: et yon gol pour mesdames, messieurs, sélection française là, Kylian Mbappé qui continue et à faire rêver, hein, monsieur Ali Menkel ballon fond des filets et gagné Marocain yo qui dit d'être yo dit 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
1: Effectivement, Alexis, on a pris rapidement avec Ounaï du côté de la formation marocaine. Il a mis ce que tu gagnes, mettez la défense, les jeux avec Mazraoui, il mettait là à l'intérieur, et France récupéré, on a le monsieur, on s'est déviation, c'est ballon, ça va ce qui s'habille la dire, c'est une faute, oui. 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
0: c'est carton.
1: 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Oui, on t'a fait faute, là. Issa Diop, on t'a fait faute, là. Et disons qu'à jouer en quelle défense en formation marocaine, non?
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1: 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Et du même coup, Diop qui est comme un carton jaune, et M. Akap a raté le prochain match là, ainsi que Maroc t'a qualifié. Et on a rappelé nous dans 8ème, c'est raté pour un carton jaune, non? Et toutes les fois que Maroc a passé par ça, c'est qui va avoir une chance pour le capable de jouer pour la sélection marocaine. Non, on a passé rapidement avec S. Upamecano dans la défense. Et Français joue avec S. Et Kone. Attention, là, il joue avec Ole, Solis, attention. Et là, il y a Rabiot qui va le capable de mettre avec Dembouze. Attention, attaque avec les Français. Est-ce qu'on a pas concentré? Mais non, il s'est mis là dans ses façons passantes. Ballon, ça contre, il sorti en touche. Et c'est bon, quand on va rentrer des touches, on a avantage à Français, yo. Et là, yo, gagne avantage à Scolan. On a regardé Kylian Mbappé. 8 buts, Lionel Messi. 8 buts, Alan 7, Kane Dembélé. C'est ça, on a 6 goals. En plus, le goal dans la Coupe du Monde, là. Et là, on joue rapidement avec Copa Mécano du côté des Français. Là, on joue avec monsieur Kone pour la recherche au monde. Et qu'on y a joué avec Olisse. Il était venu chercher, il était venu prêter soutien. Là, on tourne rapidement avec monsieur Copa Mécano. Il joue avec Saliba. Il prend la recherche au partenaire. Et Français, on voit qu'après les Marocains, yo, ils s'en mettent eux-mêmes. Ils partent vraiment dans la bataille. Et puisque il y a mené sur yo, il joue rapidement en défense avec Saliba. Il prend la recherche au partenaire. Il joue avec Copa Mécano. là du côté gauche, attention, là il gagne là, c'est avec Olissa, attention Olissa, la rentrée, il s'est entraîné à l'extérieur, mais il presque perd du ballon, il s'abîme là dit, ah Benadi va une faute, mais c'est davantage, attention né, là joue rapidement, toujours avec monsieur Français yo, cap cherche en deuxième goal, et sur le rap jeune, et là Olissa, il fera le ballon, n'avance rapidement avec Marocain yo, en longue balle qui part pour diffuser mime, et là c'est bon travail entre les toucheurs, dans avantage et Français yo n'a pas gardé frappe Kylian Mbappé 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go go go go go go go go go go go go go go go go go go go go go go go go go go go go go go là et là et Dembouza qui double mise d'un pour Français yo 2 pour la France 0 pour Maroc le temps pour nous 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
0: Et yon goal pour Madame Monsieur Sélection Française là, n'a gardé là, Jean-François Yo. 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
3: à la manière de Johnny Placide
0: 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avantage là 2-0 et madame monsieur et malgré présence Amrabat en de terrain mais Amrabat pas habitué jouer c'est seulement face à Haïti qu'il était joué et mais jodi a là il a retiré Tibitia qui très 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dit l'impossible
1: non on va commencer par ah
0: 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Et c'est une fois en bataille pour voir comment est-ce que
1: ce
0: avant 60 alors 80e yo et si on est capable est-ce qu'on gagne goal et puis avant 90 yo Michael autre goal pour qu'il ça pas faire la Argentine 90 plus et puis la France prend 3 à 2 bon oui donc la 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Mais il y en a pas qui gagne, ou rappelez-vous, est-ce que pas demi-finale t'es gagnant là France Belgique dans la demi-finale Euro. 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Donc nous avons besoin d'une demi-finale mais
1: et dans demi-finale ça est-ce que ouais, la France est passée sur
0: Donc on essaie de garder rapide vite puisque il y a moyen pour ça. Laura Maradona c'est boss là, il n'est pas dans ça avec Davidson elle y accompagne nous. Donc il y a une sélection française là qui fait un changement, il y a Manu Koné qui laisse Plasti, Zaïre Emery. Est-ce que c'est pas premier match et Zaïre Emery a joué quelques minutes là-dedans, je pense que ça oui. Et continuer et marcher boule pour Mounio, mais on regarde rapidement maintenant à Madonna. Quoi 2024 et la France t'a gagné et dans question Euro Belgique ils ont gagné la 0 dans 8e de finale dans 8e de finale et même la France a t'a passé face avec Portugal dans quart de finale dans tir au but 5-3 et Espagne t'a va qualifier pour grande finale là, c'est les 2-1. Donc si toutefois c'est Espagne qui passe, n'a joigne Espagne avec la France, la France. Et peut-être que c'est un match revanche pour les Français, bien que ce n'est pas dans la même compétition. Mais il y en a qui gagnent, il faut nous dire que la sélection, ça y a pas jamais blessé au fait. Même avec Baltimore, papa, qui t'a fait crabe avant des tempêtes, tu n'as pas oublié, non?
1: Et là, on va très vite avec les Marocains, ils gagnent avec Hakimi, mettez-le avec les amis, mais ce n'est pas dans sa oui. Il est rentré de toucher effectivement rapidement. On a joué avec Marocain Yogan avec El Aynaoui qui mettait là. Et du côté gauche, là, monsieur Cap a tenté chercher au moins. Et réduit Maclan. Yogan avec Talbi. Attention, Talbi, ou Kamite là, 13 ans, mime. Et c'est ça, monsieur, a fait même les jeux avec un salaire. Il peut être capable de faire combinaison. Mettez là à l'intérieur. Et là, il y a mon ami. Et ça le fait même. Là, il était joué avec monsieur Arisse Mazraoui. Il a toujours gagné du côté droit. Et en parlant de la formation marocaine de football, il a joué dans les Français. Et là, nous, il a pris les Français. Yo. Mais Français qui très ridicule, il a dit, pas descendu même. Là, on a regardé. Monsieur Sarri, en parlant de Brahim Diaz, qui était venu mettre pied dans le ballon, il joue rapidement avec El Aynaoui. Il joue avec monsieur Talbi, qui mettait en avant, mais écoute, rien pas tombé. Est-ce que c'est pas trop bien qu'on ait un avantage marocain? Yo, on a regardé ou pas Mécano. Et là, on a pris sur action. Côté monsieur Talbi, qui mettait son plan. Et là. Et monsieur t'as tenté au moins pour capable ah, nos bagages.
0: On d'ailleurs va mécano.
1: Va papi.
0: Ça va monsieur. Ah
1: soudige. Et c'est bon capable on connaît qui va le botter de là droite vers la gauche pour les Marocains. Attention capable jouer en réduction Maclan. Et attention.
0: Rien va tomber.
1: Rien va tomber pour Marocain yo. Là il va passer du tout avec Marocain yo. Pratiquement 73 minutes de jeu, 0 pour Maroc et 2 pour Français yo. Yo match que Français yo et yo même y a maîtrisé de la tête aux pieds.
0: Alors et Mbappé là qui a bien frappé et yon goal, yon passe décisive, c'est intéressant quand même pour Mbappé dans match football là. Bien qu'il raté yon pénal.
1: Yon pénalité. Alors probablement c'est qui capable de terminer homme du match. Et c'est ça maintenant, la travail, la bataille, la mouille maillot pour sélection française. Non. En parlant du loup, on voit ça que c'est à lui-même qui a cherché un bagaille. Est-ce qu'il a cherché au moins le deuxième trophée avec France qui a travaillé la Coupe du Monde?
0: Il y a Yassine qui est entré dans le contre-football là, et bon côté marocain. Et c'est Brahim Diaz qui fait le frais. 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
1: Effectivement, Alexis, beaucoup de changements du côté de Marocain, mais rien pas retombé, n'a pas battu avec le Seyo.
0: Il y a Salah Eddine qui laisse place li pour El Wadi.
1: Il y a faute en sur Désiré Doué, c'est lui même qui était au sol, n'a pas suivi. Et comment était pas monsieur à. C'est vrai le capable d'amener mademoiselles et messieurs, il y a un coup franc. et dans avantage et français yo et regardez go cylindre go to yo nèg la jeune cob yo et là nous jouer avec ce ça n'a parlé de Jules Koundé bon côté français yo yo joue en déviation avec au Pamecano pour être capable chercher un partenaire jouer avec Lucas oui ça le fait même à transition Lucas mais ça va rentrer 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et finalement ils mettent la droite on est toujours dans la défense de la formation marocaine des footballeurs y a cherché un bagaille ils touchent avec Amrabat ils jouent rapidement avec Loussa 13 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formation française de football attention marocain yo capable de passer yo yo joue avec Mazraoui combine de se pas fait mais ça maintenant était dans moitié terrain pas yo pas capable traverser le mezanin gon France secrété au sol mais toutefois avec la dimension en font si camper et Kylian Mbappé qui était au sol est-ce que Messi a pas capable continuer c'est à grimacer ensemble et ça après quelqu'un déchiré qui t'avait très dur et pour la formation française de football Kylian qui était au sol momentanément match à contre-campé et Olissan qui bat monsieur à le bras est-ce qu'il pourra le capable continuer et pour éviter trop risque il t'a bon de capable de tirer monsieur hein. Nous sommes déjà menés par le début à zéro. Et nous avons une équipe qui a posé notre question. Il est bon pour capable de retirer monsieur dans le match. Oui, monsieur pour être capable de quitter le terrain. Et possible changement du côté des Français. Et Kiki qui laisse place li.
0: C'est un monde qui est plus critiqué, oui, après le match amical pour la France.
1: Oui, oui.
0: Mais monsieur Ali même qui entame et qui était bien entamé Coupe du monde là avec une mentalité de leader et jusqu'à présent monsieur Ali même continue à bataille mais il y a Désiré Doué et qui fait également le petit Bakola qui est entré et puis Jean Mateta qui entre en place avec Kylian Mbappé
1: effectivement regardez monsieur il porte le 12 à 22 du côté des Français en parlant de Jean Mateta et c'est pas le capable yo mise avec les Marocains attention yo joue dans défense est avec Amrabat non c'était Mazraoui qui jouait avec Amrabat il s'est appelé dans l'aile droite là est-ce qu'il va être capable faire combinaison avec un partenaire il trace les mise non yo gagne avec Hakimi qui joue avec un partenaire on capable mettre le retrait et puis c'est français yo empêché yo même capable faire jet là yo tourner dans moitié terrain pas yo avec Mazraoui il joue avec attention Amrabat Amrabat qui joue avec Hakimi passant dans le couloir il balance à contre yo perd le attaque avec français yo mettre dans la police gagne monde qui passe effectivement et ça me fait voilà rap grand 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Il a rentré dans la surface. Nous avons dit dans le match, c'est terrain équipe française. Mais ça maintenant, il n'y a pas vraiment inquiété. Monsieur, encore le goal qui perd de la formation française de football. Il a mis sur donc, il a une difficulté pour capable avancer. Amrabat qui joue, c'est avec Hakimi qui est capable de traverser la défense. C'est là capable, mais si entre le centre. rentré, deuxième vague, mon bagaille, monsieur, Raimi qui rate l'intercession, maintenant j'ai toujours là, mais France récupéré, yo, pas capable de sortir, yo, mettez les deux gauche, on allait, monsieur, et France qui vraiment pressé, elle s'est cherché un troisième rôle, elle s'est capable de gêner, et la commission qui fait, avec Michael, mettez la toit, ou capable de mettre pas sans mime attention, yo, mettez le ballon, et qui flanne dans ce passe-là, mais pas de monde qui arrivé, n'a pas gardé Bakola, je sais pas de qui t'arrivé à temps, et 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t'es capable de mettre ballon sur le fond des filets, c'est pour être capable de connaître, avec Adem Bouza, attention qui joue, avec un partenaire, et la combinaison qui fait, est-ce avec, monsieur n'a parlé, de Emery, yo toujours gagné avec français yo et c'est voilà qu'on centre non yo je crois de préférence en intérieur avec Obama Mécano qui cherche un partenaire il a joué est avec monsieur 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Et bon côté marocain yo, attention, là, yo tourne les défense encore avec Amrabat. Amrabat, il prend le cap chercher un partenaire, les jeux avec Mazraoui. 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Mais nous touche gagné. Quelle conservation du balle de la part des Marocains. 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aller en touche, nan avantage marocain yo, il a regardé, c'est Albi Krivé pour capable effectuer des douches l'an, il a le pour chercher un partenaire. 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qu'on est monsieur Abaye, ou bien coup franc pour Marocain yo, et on aurait suivant, côté Kiki lui-même, il était, je viens nous être sur ce et pour français yo, pauvre Bono, c'est pas de cafan pour 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Et oui, c'est faute pour Marocain yo. 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Mais non, il mettait plus dans la caille la deuxième vague avec un français, il mettait dans le 13e, mais ça fait même, il a joué avec un Amrabat, il mettait la gauche, il joue avec Hakimi, et là, mon sage, j'ai pas balisé un mime, et là, c'est pas la concentre, ouverture là qui fait, ou cachoté là, il a demandé faute, gros marocain qui est au sol, et finalement, il a décidé de gagner faute.
0: Il préfère qu'on couvre, hein.
1: Oui.
0: Il pensait que j'ai poussé à, si il joue une réduction scolaire, bien avant la réduction, et pas étonné, ou bien doit avouer qu'il a battu avec la France.
1: Oui.
0: Même en prolongation, pourquoi pas en qualification?
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0: changement, fais changement.
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1: 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En tout cas, avion, j'ai ma échappe, libre lui-même. 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Et heureusement, Koundé était en pole position, qui mettait ballon ça, donc, et ça connaît bien touche. Et là, là, là, et, ouais, Marocain, yo, captain, t'es capable de changer un bagaille, qui dit l'arbitre, c'est une remise à la 5m50. 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la gain bataille dans surface attention monsieur mettez de l'eau dans divin non et bataille monsieur mettez de l'eau dans divin non sinon ça va finir très mal pour nous il s'adiope pas bleu gain carton jaune déjà et ça va battre avec Saliba attention mais il n'y a qu'à pousser Saliba attention Yes, qu'on décrivait les mêmes tours qui entrent dans la bataille là, qu'on est qui beauté tête, et on y est pas tombé. Et là, regardé, elle a oui qui était monté qu'à pas mettre coup tête là, mais c'était dans le décor. Et on aurait suivi action en tête. Elle a reçu une position, ou en position où tu fais un bagaille. En position où tu fais un bagaille.
0: Il y a Talbi.
1: Oui. Qui fait la frappe. Il faut tirer Talbi, il est capable.
0: Et il fait entrer Amin et Zbaï.
1: Effectivement, Amin et Zbaï. Il est capable de monter bon côté. 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
0: Ou regarde match, ou dormi.
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0: Avec notre tribune à écouter.
1: 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Attention, il joue avec Amrabat. Amrabat qui fait combinaison avec Mazraoui du côté des Marocains. Attention, monsieur a mis l'endroit. Il cherche un monde. Il a joué avec un Ovenian. Et monsieur Zbaï, attention, il pourra pas mettre le centre. Mais non, ballon Mignon. Mignon qui mettait tout le monde d'accord. Rapidement, monsieur a mis ballon en avant. Débordement du côté gauche. Et avec les Français, attention, au cas, camper ce monsieur là, ça dit lui-même, il n'y a pas de attention, danger, yes. Bouillon, mettez le menon. On t'a peut-être fait la, à la manière de Kylian Mbappé, mais c'est là, qui n'est pas trop enveloppé que ça, et qui est allé dans le décor, en nous suivant, et c'est le plus intérieur, il était rentré dans le camp. Et là, pratiquement, 46e minute de jeu, c'est toujours un 0 pour les Marocains, 2 pour les Français. Et Sabine l'a dit, mettez ballon. Non, c'est mettre la zamime. 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Malheureusement pour lui, t'es gagné Bono. 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
1: 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Et nous savons cette fois, le temps pour nous dire, il s'agit donc de Amin Zbaï, au jeu là avec Diop. Il fait combinaison avec Amrabat, là au jeu. Et Mazraoui qui va être capable de traverser les non. Et j'ai avec Raimi, attention Raimi qui mettait en retrait avec Mazraoui qui fait combinaison rapidement avec El Ainaoui rapidement joué et avec Sakimi du côté des Marocains et tout s'entendait à zéro 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La balle là qui sort dans le décor, son petit cadré, on petit cadré au marocain, sous 4 tentatives, et 7 petits cadrés pour français, sous 20 fois tiré. Ça montre que français, yo, yo te plus en vie qualification que marocain. 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Il s'est il pas vraiment joué trop pression bon côté marocain yo. Et marocain yo qui campe comme étant un petit poussin face avec français yo. Est-ce qu'il pas vraiment inquiété et défense française là. 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Et 6 minutes de temps additionnel, 90 minutes en réglementaire là, qui déjà écoulé. Attention, attaque avec les Français. Et là, on joue avec S. Et ce, ça n'a pas l'aidé. Ou pas Mécano, mais là, retourner là. Et nettement défense avec Saliba pour aller chercher un partenaire. 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Il joue rapidement avec ou pas Mécano, Baba Piaï. 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Mignon qui dit monsieur, bam essayé, mettez pied dans le ballon, mettez lui dans la caille, attention, mettez le la balle qui sort dans le décor, ce sera une entrée de touche. Main de tête, maintenant tête, gâté, bab, allez nous parler, monsieur. Nous mettons à battre orchestre, allez nous parler. 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Barre figure, vous voyez, c'est vous-même, allô braler. Allô braler, les amis. Les billets arrivés, c'est aller où aller. 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Les mettez là à l'intérieur, attention, pas dans les tours, Raimi. Mettez ballons, amis, oui, mettez, laissez ballon frappe. Français qui va bailler accès, vraiment. Et pour que les Marocains soient capables de tirer, yo mettez son dégagement. C'est pas le capable de connaître. Et connaître, regardez l'occasion. C'est à, oui, mais avion, papa. Avion, j'ai maïcha. Nous déjà venu avec avion pour Marocain. Avion déjà prêt. Mm-hmm. Nous déjà mettez avion en prêt. Nous déjà mettez avion en prêt. On ne va pas dormir. On ne va pas dormir. Nous mettez avion en prêt pour Marocain. Attention, attaque avec Marocain. Est-ce que vous êtes capable de faire un bagage? Est-ce que vous êtes là, vous ne mettez pas 500 mm. Mais non, pas de grand pied Marocain pour être capable de mettre le fond des filets. Et en tout cas. De toute façon,
0: problème pas fini.
1: Problème pas fini. 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Hein?
0: Il y a des problèmes avec S tellement.
1: Ah, sont plus. On a un rap, c'est S à pluriel.
0: Problème, ça c'est
1: S à l'infini. Oui, c'est ça, même coach. Je suis d'accord avec vous. 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Et comparativement avec l'autre match, yo te ronjou yo, yo te plus ouvert yo, mais là. Devant la France, il y a trop respecté qui française là. Et trop respect permet à ce que vous perdiez match là pour votre équipe. Oui, donc ça lui-même. 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Et puis devant la France, vous tellement grand respect pour lui, vous avez seul cadré. Ça veut dire qui ça?
3: Côté bel football, vous avez face avec Haïti.
1: Non, là. Ça, c'est pas sérieux. Hein? C'est pas sérieux ça.
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0: 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Oui, c'est ça.
1: La problématique avec Timus et Français, yo, et qui déjà pratiquement faufilé dans les demi à la France. Et que ça va être sauté par rapport à Jean, yo, même y'a joué. N'importe qui en face, yo, ce va bien prendre. 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Mais n'est-ce pas? 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Ou pas avec et on repart rapidement avec Zaïe. Il joue dans le remédiant, passe à l'intérieur. Il va le capable de mettre lui. Oui, il va le capable de frapper avec Maté d'Armété. Non, c'était trop faible. Et non, Bono tout, monsieur Ali même. Il t'a fait les bonnes gardes. Unai qui joue avec Amrabat du côté de la France marocaine de football. Monsieur Kapri va tirer en aller. Monsieur Kapri va mettre la gauche. Yon Mouni Basse. Mette les amis. Mais non. Et ça va le biter sur défense. Algen parle. Il va attendre. Et mes avions déjà dans le tout là. Tant nos amis. Et heureusement, malheur, tout est déjà fait. Olis font bagage, amis. Ballon contre sorti en touche. Et là, regardez. Bono qui déjà deux fois dans filet. Et là, oui, c'est vrai que tu as fait une bonne garde, malgré le ballon, tu as vu en face. Oui, on a avancé timidement vers la fin intégrale de ce match de foot. Et là, il a mis le maintenant, rien va tomber. Mon horloger marocain va rabattre nous. C'est dur, hein. C'est vraiment dur. Et là, on a pris suivre l'action. Côté Mbappé lui-même, il a mis le ballon au fond des filets. Pour être capable de jouer un an, ouvert ce scolant pour Français Yo et Ousmane Dembélé dans un second temps qui n'a pas pris la longueur Bono. Et dès lors, c'est début à zéro pour les Français. Et nous sommes capables de partir avec un Marocain Yo. Une minute et quelques secondes nous sépare de l'intégralité de ce match. Marocain Yo pas capable de retourner la caillou. Il y a la continuité vacancée ou bien allemand, ça a été fait. Et tandis que Français ont même capacité de rester dans la côte tonton Sam. Et pour capable de tendre soit la Belgique ou l'Espagne. À la demi-finale. À la demi-finale pour être capable de belle ça, papa.
0: Non, mais. Yon Espagne et la France. Et sans nul doute, c'est ça qui va la demi-finale, mon cher.
1: Yon classique, oui.
0: Oui. Nous rappelons un petit peu de Théma qui est 2024. Et. Quand tu as la vidéo, bagaille.
1: La France
3: ou Maroc.

0: Et
1: au revoir, hein, au revoir, bien avant Fredo avec Maroc, de Montakou et Mohamed Wabi. 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
0: N'a croisé 2030 avec eux.
1: Ils ont pas qualifié. Donc là, il n'y a pas une sélection africaine dans la Coupe du Monde encore. Rete une seule sélection qui passe au sein d'Europe dans la compétition. 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
2: Oui, Argentine. Donc ça montre que nous déjà connaissons. 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Et si on continue à gagner plus ça, c'est l'Europe. 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Et il était algo, mais pour 3e place, malheureusement, la Hollande est enflée. Et c'est vraiment conduit.
1: Dans des matchs, 10 goals.
2: Oui, 10 goals. Almighty Ball 7-1. Et puis, bon, c'est réalité. C'est histoire à parler, c'est pas nous-mêmes. Et puis ensuite, la Hollande était ballon 3-0. Depuis là, nous parlons vraiment au Brésil, monsieur. 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
2: Sélection européenne, yo. 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Ça, monsieur, c'est inacceptable.
0: Brésil là-bas.
2: 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Mais où est le Brésil? Pourquoi ça ne parle pas du Brésil? Au moins en demi. Non, non, c'est une grande question. 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Nous disons, eh bien, nous ne sommes pas d'accord pour qu'on arrive loin. 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
2: 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Non, nous pas d'accord pour un tel point. 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
1: 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On va te parler avec Daniel, non? 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
1: Daniel Israël Altidor, l'homme en or. 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
0: Moi d'avance, moi d'avance, oui.
3: 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Ok, mais c'est moi. On salue nous. On salue nous. Et c'est un plaisir. On se passe des équipes. Et nous avons le plaisir de regarder l'équipe Marocla. Qui n'est pas vraiment dans le goût aujourd'hui. Pour moi-même, par rapport avec Mathieu qu'on a habitué à jouer déjà, je pense que devant la France, je pense qu'il est différent. Et malgré la première période, là, et Maroc a barré. Et a battu attaque par contre-attaque. Ça a battu marché. Et malgré Mbappé était à ton pénal, et puis deuxième période, il était fait progresser petit, mais ce n'est pas le grand Maroc que nous connaissons. Je pense qu'il a fait fierté à là par rapport avec côté Yorifé, il y a des équipes qui sont arrivées là, c'est pour le Brésil. Et là, il y a un bail qui toujours fait mal. C'est le fait que nous-mêmes, Haïti, nous sommes non pour qui n'est pas vraiment capable de poser. Je pense que nous sommes capables de qualifier par rapport avec Goupio. Et pour moi-même, la France qui passe à la demi-finale. Et je pense que si on bel bagage libre, soit le temps de Belgique ou bien Espagne, et nous connaissons Espagne dans la compétition qui peut prendre un goal, dans la compétition, je pense qu'il a fait un bel parcours. Je pense qu'il y a des équipes encore tout à fait un bel parcours, tant qu'Angleterre et la France, c'est une bonne situation encore. Et puis, Argentine, je pense que la compétition commence à rentrer dans le coup, et presque fini tout. Et ça, je suis capable de remarquer dans l'équipe de France, peut-être que je ne sais pas si tout. Et Tchouaméni, qui va vraiment jouer pendant le mondial là, et puis, quand il n'y a pas vraiment joué, on sait qu'à une époque, c'est M. Son qui tape 2 millions de la France, même parce que M. n'a pas vraiment joué. C'est Koné et puis Rabio, ils font confiance. Et puis, au lycée, c'est toi, Mounsayo. Et je pense que moi, équipe France, équipe la France, et capable d'avancer. Et puis, pour la finale, il fait finalement, je pense que avec Mbappé, qui déjà joué 20 matchs dans la compétition. Et pendant lui jouer 20 matchs de compétition, je crois que c'est 20 goals qui marqué. Je pense qu'à l'âge Mbappé, 27 ans, je pense que pour moi-même, au moins Mbappé, capable de jouer la Coupe du Monde encore. Bon, c'est que Mbappé qui a eu. Et félicitations quand même. Bon, c'est que. C'est comme capable de dire, mais malgré ça, tout, pas vraiment ouais, comme si une équipe de France qui t'a vraiment poussé par rapport avec Jean, où on a habitué de jouer. Bon, c'est que la France, il bat Maroc. Bon, c'est que ouais, le demi-finale, j'aime dire Italia. Il y a peut-être Belgique ou bien Espagne. Bon, c'est que. Peut-être, non pas, je me connais. Et pour le 19, nous devons jouer en France. En France, Argentine encore, je connais. Ou soit en Angleterre ou bien en Espagne, tout ça va le pas. Et la compétition, avant vers fin, je pense que c'est dans ce que je peux dire par rapport à Jean Lafosse qui n'a pas vraiment joué aujourd'hui, ni Maroc tout, qui n'a pas vraiment joué aujourd'hui. Pour moi-même, je pense que ce n'est pas un match parfait. Et ça me doit attendre des matchs, je pense que je ne suis pas vraiment satisfait des matchs. Je pense que c'est ça que je suis capable de dire des matchs. Et je m'apprends là parce que même si je viens de parler, j'ai presque une minute pour me tendre nous encore. C'est pour ça que je suis capable de dire merci et continuer de travailler là. Et puis dans messieurs, je pense que des messieurs toutefois qui possibilité m'a fait évoluer en commissaire. Bon travail.
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